feuilles de chou, mains rouges de la fermière, fenêtres toujours ouvertes, mais tendues de toiles de métal pour empêcher les chats et les mouches d'entrer. Les jattes sont alignées, pleines de lait toujours plus jaune, jusqu'à ce que toute la crème en soit montée. La crème affleure lentement, elle se boursouffle et se ride, et le petit lait s'en dépouille. Quand il s'en est complètement appauvri, on enlève. Mais Nathanaël, je ne peux te raconter tout cela.